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Force est de constater que cette histoire est atypique. Pour la restituer, je tenterai d'être synthétique. Cessez vos roulements de tambour, que débute en deux mots l'histoire d'amour d'une faille et d'un stylo. On part de la déprime puisqu'il était tombé en panne.

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0: Flash info. Le corps sans vie de Georges-Édouard Loana Billa, l'ex-candidat malheureux de la nouvelle story de la tentation secrète en cuisine presque parfaite dans le pré-saison 25, a été retrouvé dans sa salle de bain.
1: Médor, ta gueule.
0: Décédé depuis plus d'un mois. Ce sont les voisins...

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bonjour à tous et à toutes. C'est Eric Petri sur RFS1 pour vous proposer à nouveau un jazz feeling. Je suis très content de vous retrouver et vous propose donc un Piazzolla Forever, hein, un Piazzolla pour toujours, pas forever, quoi. Je fais un petit peu comme les publicités de voitures de maintenant. Bref, je ferme la parenthèse. Pourquoi ce Piazzolla Forever? Tout simplement parce que le 11 mars 1921, naissait à Marvel Plata, le très grand musicien Astor Piazzolla, et que, on dit, on va célébrer son centenaire. Vous allez sûrement entendre d'autres commentaires et d'autres musiques que la nôtre, mais je vous propose de voir un petit peu les démêlés du jazz avec le tango. Pourtant, ça avait très bien commencé, puisque c'est Tersiné qui raconte que en 1913, Storyville, le lieu de fête, le quartier de fête de la Nouvelle-Orléans, eh bien, Storyville était entouré d'une sorte de boulevard extérieur qui avait été surnommé le Tango Belt. Pourquoi? Parce que là, à l'époque, il y avait un engouement extraordinaire pour cette musique. Il n'empêche que les relations entre jazz et tango ont toujours été compliquées. Tersiné, lui, parle de Milligan. Moi, je pense qu'il y a Richard Galliano est sûrement un de ceux qui ont le mieux compris, apprécié et traduit ou évoqué cette musique. Et puis, déboule dans le monde musical une jeune musicienne. Elle a 25 ans, elle s'appelle Louise Jalu. C'est son troisième CD et elle a une approche complètement décomplexée de cette musique. C'est nécessaire dans la mesure où, dès les notes de pochette, le critique Jacques Denis, qui n'a pas sa langue dans sa poche et n'hésite pas à piquer, il déclare « Nombreux sont les hommages au maître du tango Nuevo. Trop rares sont ceux qui auront pu se hisser à la hauteur de ce monument statifié de son vivant, n'en restant qu'à la surface, quand cette personnalité aux multiples facettes invite à une lecture autrement plus complexe. » Alors on a compris l'avertissement, on va essayer de ne pas dire trop de bêtises et surtout faire confiance à la musique avec plusieurs interprétations des grands thèmes, des grandes mélodies d'Astor Piazzolla. On commence tout d'abord par Los Sueños, interprété par le quartet de Louise Jalu. Los Sueños.

C'était interprété par le quartet de Louis Jalut, et extrait de son nouvel album, qui a eu beaucoup de récompenses, entre parenthèses, Piazzolla 2021, la composition d'Astor Piazzolla, Los Sueños. Il a composé un nombre de mélodies tout à fait extraordinaires, Oblivion, Soledad, et puis il y a un tube parmi les tubes, Libertango, qui a fait l'objet, disons, d'interprétations très multiples et parfois discutables. Et on va commencer par, dans notre approche de comparative, par tout simplement commencer par la version d'Astor Piazzolla lui-même. Et je trouve que d'une certaine façon, elle est un peu complexée par. Il a voulu faire intégrer d'une certaine façon la musique classique dans sa musique, et ça marche pas très très bien, à mon avis. Hein, je le dis très très humblement. Celle de l'approche de Louis Jalut est beaucoup plus convaincante. Comme le dit Jacques Denis, elle s'empare de sa musique comme un standard et pour la mener ailleurs. Et avec l'aide de Gustavo Bettelmann, entre parenthèses, pianiste avec elle et pianiste avec Astor Piazzolla. Écoutons deux versions donc de Libertango, d'abord par le maître lui-même et puis ensuite par Louis Jalut.

étonné d'entendre deux versions de tubes parmi les tubes. Libertango, on n'a pas fini de l'entendre à l'occasion de son centenaire, et je trouve qu'une des plus remarquables et une des plus intéressantes, c'est celle que vient de donner Louis Jalut, avec son quartet quand même, il faut préciser, les musiciens. Louis Jalut joue du bandoneon depuis 20 ans, elle en a 25, hein, c'est-à-dire qu'elle lui maîtrise pas mal l'instrument. Et avec elle, Mathias Levy joue du violon et de la guitare électrique, Mark Wenham du piano et du Fender Rhodes, et Alexandre Perrault de la contrebasse. Le disque est produit sur le label Clart. Quelques mots pour situer Louise Jalut. Je vous l'ai dit, elle a beaucoup fait de bandoneon, mais elle a écouté à la fois Piazzolla, mais aussi Thelonious Monk et Bartok. Et elle a appris le métier, elle a ensuite pratiqué avec en particulier l'Orchestre National de Bretagne, puis réalisé deux albums, un live puis un studio qui s'appelle Francisita, avec Richard Bettelmann au piano, je le disais, et puis Astor Piazzolla

21, qui a fait, je le disais, beaucoup d'excellentes critiques. Jazz News, Le Monde, France Musique, tout le monde s'est réjoui de cette nouvelle approche du tango. Écoutons donc, on va attendre deux versions, alors justement, pour revenir à Piazzolla, deux versions de sa composition magnifique, à mon avis très émouvante, qui s'appelle Oblivion. D'abord par Aldi Meola. C'est un véritable hommage qu'il rend, puisque le disque s'appelle Aldi Meola, Place Piazzolla. Et à mon avis, c'est un petit peu l'exemple qu'il ne faut pas faire. C'est une dérive qu'on pourrait dire un peu commerciale. Et ensuite, on entendra la version très fidèle, très respectueuse, mais à mon avis trop fidèle, de Richard Galliano et Michel Portal. Mais la sonorité de Portal au saxo-soprano est absolument superbe. Donc, Oblivion, très courtement par Aldi Meola, et ensuite, de façon plus complète et exhaustive, le duo Galliano-Portal. C'est extrait de l'album Blow Up.

quelques mots sur Astor Piazzolla. Je ne vais pas, vous faire le panégyrique ni le curriculum vitae de ce très grand musicien. Mais disons qu'il a toujours été un peu mal compris ou incompris et luttant contre d'autres influences. D'abord, je vous le disais, la musique classique, elle est très importante. Il y a eu un moment décisif quand même dans sa carrière, c'est son voyage à Paris et la rencontre de Nadia Boulanger. Nadia Boulanger lui a permis de véritablement maîtriser le quatuor à cordes, ce qui a débouché sur le Tango Nuevo. Tango Nuevo, qui incluait d'autres instruments comme le sax ou la guitare électrique que le violon ou le bandoneon. Et mais ça a fait l'objet bien sûr de critiques très exagérées à mon avis des ayatollahs du tango. Et à la fin de sa vie, eh bien, il a rencontré un musicien qui, lui, un grand curieux de toutes les musiques, c'est chez mon nommé Kippen Rahn, et je vous propose la version qu'il a réalisée d'une autre de ses compositions, Soledad. C'est à la fois apaisé et dépouillé, et elle est particulièrement émouvante dans la mesure où elle a été réalisée un an avant l'attaque cérébrale qui l'a complètement arrêtée, et 3 ans avant sa mort. Donc, extrait donc d'un album de Kippen Rahn qui s'appelle. J'ai simplement la référence à AMCN 2021, il a été fait en 1988. On écoute Soledad interprété par Astor Piazzolla.

je vous propose, pour terminer l'émission, je rappelle que vous écoutez Jazz Feeling sur RFS1, je vous propose deux autres versions d'Oblivion. Après, celle de Galliano Portal et puis d'Andy Meola. Une qui est... On va terminer avec celle de Louis Jalut. Mais auparavant, une qui est vraiment intéressante, c'est celle que Daniel Vivinec a réalisée avec son Orchestre National de Jazz. Et il est parmi les rares qui se sont véritablement emparés de cette musique, à mon avis. Et Daniel Vivinec dit, à propos de Piazzolla, il est périlleux de s'approcher de cette musique carnivore, dit-il. C'est s'approcher de cette musique carnivore, c'est se pencher au-dessus du vide, c'est accepter qu'elle hante nos nuits. Et il ajoute dans la pochette plus loin, c'est s'approcher au plus près du feu. Alors on va se rendre compte au travers donc de l'interprétation qu'il a donnée à Oblivion, et entre parenthèses, que nous avions pu applaudir à Sainte-Maure, hein, il y a quelques années, c'était un superbe concert. Et puis on va terminer avec donc extrait de Piazzolla 2021 par Louis Jalut, ce que la citation de Jacques Denis à propos de cette interprétation, il écrit « Un Fender en suspension, un bandoneon au diapason, un violon qui dissonne légèrement, et puis le bugle hors norme de l'iconoclaste Médéric Collignon. » Cette Oblivion, d'abord par l'ONG de Daniel Vivinec, et ensuite par le quartet, un featuring, comme on dit, mettant en évidence Médéric Collignon au bugle.

Voilà, notre émission se termine. Prenez soin de vous. Le jazz continue sur RFS 101, bien sûr. Et il continue grâce à Abden, avec qui nous avons pu véritablement collaborer depuis longtemps. Merci à lui. Merci à RFN. Au revoir.

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1: Force est de constater que cette histoire est atypique. Pour la restituer, je tenterai d'être synthétique. Cessez vos roulements de tambour, que débutant de mots. L'histoire d'amour d'une faille et d'un stylo. 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

0: présenter en avant-première De Piano, qui va sortir le 15 octobre. Vous étiez déjà venu, vous n'êtes pas inconnu sur notre territoire. Vous connaissez déjà les studios, je crois, avec Sentinelle.
1: Oui, j'étais venu il y a très longtemps montrer la Sentinelle ici, et je reconnaissais dans la rue, je reconnaissais le cinéma, malgré les années passées. Je me souvenais de la bibliothèque de cinéma, de l'endroit.
0: Il me semble que vous étiez venu à une autre occasion pour une rétrospective.
1: Il y avait une rétrospective et je crois qu'il y avait des gens de Tours, qu'il y avait un type absolument formidable qui avait filmé beaucoup celui qui était mon maître de cinéma, que je me suis choisi pour maître, qui était Jean Douché. Et donc Jean Douché avait fait le voyage jusqu'à Tours pour montrer, je ne sais plus quel film on montrait, c'est dans la grande salle, une autre salle. Et j'ai un souvenir d'une soirée absolument formidable.
0: Très content que vous soyez là, parce que là vous allez rencontrer bientôt, tout à l'heure, nos spectateurs tourangeaux avides de cinéma. Je sais que vous-même êtes un grand amoureux de cinéma, un grand cinéphile. Juste avant de parler de votre film, on va le parler, c'est vrai que juste précédemment, il y a eu Spectateur, le documentaire, là en 2024, que j'ai pris tellement de plaisir à connaître, parce que dedans vous parlez toute cette importance du réel, mais d'aller au-delà du réel grâce au cinéma, la magie qu'on y apporte. Est-ce qu'on peut commencer par ça, Arnaud ?
1: Ben oui, moi ce que je trouvais dans Spectateur, ce que je développais, c'était un point de vue, c'est que si vous voulez, bien des penseurs, des critiques de cinéma, etc. l'ont dit, le cinéma est lié au réel. On fait, vous voyez, j'ai pas tellement les films de Méliès, je sais, ça fait pas bien de dire ça, je préfère nettement les films de Lumière, que je trouve beaucoup plus romanesque et beaucoup plus imaginatif que les films de Méliès. Donc vous enregistrez de la réalité, mais tout d'un coup, quand nous, on la regarde, cette réalité, tout d'un coup, si vous voulez, on vit dans l'illusion que la réalité, nos vies quotidiennes ne sont pas intéressantes. Mais aussitôt que vous les projeter sur un écran, nos vies et la réalité, le monde tel qu'il se passe avec ses

0: Bonsoir, chers auditeurs de Radio RFL 101 pour l'émission RFL Ciné. Ce soir, nous sommes à la Bibliothèque des Cinémas Studios pour une avant-première, un film qui va sortir le 7 mai, Les Musiciens. Donc, je suis très ravie parce qu'on a un bon doublon. Là, en face de moi, j'ai deux grands gaillards bien sympas, c'est-à-dire Grégory Magne, le réalisateur, et son comédien Frédéric Perrault. Bonsoir, messieurs.
1: Bonsoir, mon comédien.
2: Bonsoir. Petit gaillard, hein, 75.
0: Mais voilà, Frédéric Perrault, quand même, au moins 70 films, rien que pour le cinéma en tout cas, pour ne parler que de ça, 40 ans de carrière. Et puis, Grégory, à votre actif, il y a aussi beaucoup de choses, parce que ce soit d'être navigateur, d'avoir fait du documentaire, d'avoir fait des films avec Stéphane Viard. Et puis, là, c'est troisième long métrage de cinéma. On va quand même revenir sur le fait que Les Parfums étaient déjà un film humain sensoriel, basé sur l'olfactif, avec, je trouve, déjà tout de suite quelque chose de très ancré, c'est-à-dire que vous avez une patte qu'on retrouve dans ce film, vous allez me dire pour commencer si vous êtes d'accord, une patte qui est de l'ordre de l'élégance, de la sobriété, et un vecteur de communication, et on va parler de Frédéric Perrault dans son rôle, parce qu'il y a une intention chez vous, via les sens, de montrer qu'on peut, avec l'art et en stimulant nos sens, être dans un mode de communication à la place des mots, quand on a des difficultés à communiquer.
1: C'est complètement ça.
0: Tant mieux.
1: C'est dur de ne pas être d'accord avec des qualificatifs comme cela. C'est complètement ça, c'est-à-dire, et on en parlait il n'y a pas très longtemps avec Frédéric, moi ce qui me fascine, je crois, parce que ce n'est pas conscient, heureusement, au départ, c'est ce qui se passe dans les silences et comment les liens se tissent entre les personnes, entre les mots.
0: Alors Frédéric, votre rôle en fait, hein, vous jouez Charlie Beaumont qui a composé une partition et Valérie Donzelli joue cette jeune femme qui, en hommage à son père défunt, veut faire rejouer cette partition à un quatuor, alto, violon, violoncelle. Vous avez cette mission très difficile. Ma première question pour vous, c'est est-ce qu'il y avait une évidence dans le choix qu'a fait Grégory Magne de faire appel à vous, même si vous êtes multicasquette au vu de toute votre carrière? Je sais que les spectateurs, je pense qu'ils ne me contrediront pas en m'entendant dire cela, vous affectionnent particulièrement dans des rôles où vous êtes un pilier de justement vecteur communicant avec les autres. Que ce soit le médecin, l'oncologue pédiatrique, que ce soit le thérapeute, que ce soit la brigade des mineurs, des rôles en tout cas qui ont beaucoup marqué les spectateurs français. Est-ce que c'était évident finalement que vous vous retrouviez dans un rôle où là encore votre... Ça ne veut pas dire que c'est redondant, mais c'était une mission encore humaine de faire parler des gens qui, dans la musique, en fait, ils touchent les cordes, mais ils sont en discorde, en fait.
2: Mmh. Ah tiens, c'est drôle, un mot qui revient.
0: Discorde.
2: Oui, c'était un premier titre.
0: C'est vrai, vous auriez pu l'appeler la discorde.
2: Oui, non, mais je suis d'accord avec vous. Hein. Enfin, je sais pas bien. C'est jamais évident hein, pour moi. Donc, je ne sais pas répondre à ça. Est-ce que c'était évident?
0: Alors, je vais la formuler peut-être autrement, parce que je dirais que le terme évident était peut-être pas forcément. Ce sera peut-être plus Grégory qui me dira après si lui, ce choix, il s'est un peu orienté en pensant à cela, à certains rôles que vous aviez eus. Mais vous, en tout cas, est-ce que vous reprenez toujours plaisir quand vous avez une posture, là en l'occurrence, quand même, d'être le chef d'un petit orchestre pour essayer de remettre tout le monde sur les rails pour qu'on puisse aboutir enfin à un concert alors que les répétitions sont compliquées? Donc, il y a quand même. Involontairement, vous êtes là finalement pour assumer un petit peu ça. C'était pas votre envie dans le rôle, enfin le personnage n'avait pas cette envie-là, mais il se retrouve quand même à se débattre là-dedans. Hein.
2: Oui, oui, mais ça me fait peur, en fait.
0: Qu'est-ce qui vous fait peur exactement?
2: Bah, de faire ce que vous dites.
0: D'avoir un rôle de, oui, que ça non, puisse si être le pilier un peu.
2: Bah, si c'était présenté comme ça, je serais pas partant.
0: Si j'avais fait le scénario, vous m'auriez dit non.
2: Parce que présenté comme ça me fait peur. Ni pompier, ni un sauveur, ni rien de tout ça. Je ne suis même pas un bon thérapeute. Je m'intéresse beaucoup à quelque chose. C'est la dimension aussi analytique qu'il y a dans le cinéma, c'est-à-dire comment essayer de faire quelque chose qu'on ne peut pas dire, ou comment essayer de rendre simple ces choses qu'on a du mal à dire. Alors ça marche, la musique est formidable parce qu'il y a des silences, vous en avez parlé.
0: Grégory, donc c'était ça, vous aviez envie, alors je me souviens quand on avait parlé ensemble des parfums, vous m'aviez dit habiter à côté du Conservatoire de Paris, Est-ce que vous aviez régulièrement, tiens, j'entends la musique, est-ce que vous jouez de la... Parce que je sais que Frédéric, vous jouez de la clarinette réellement, hein, amateur, hein, mais vous jouez de la clarinette. Est-ce que vous avez un lien avec la musique à la base? Est-ce que le conservatoire près de chez vous, tout ça, ou pas du tout? On était dans une envie d'admiration du métier de luthier et des altos et tout ça?
1: Non, non, ça a complètement à voir, mais alors ça va être une très longue réponse si je rentre dans ce souvenir-là. Il y a 20 ans déjà, et même plus, 25 ans, j'habitais à côté du conservatoire et j'avais pour voisine, à notre sixième étage, une violoncelliste qui s'appelle Tatiana Oude, qui était allemande, qui venait faire ses études au Conservatoire National Supérieur de Musique et de Danse, et à qui je passais des lectures en français. C'était à la fois des magazines, des romans. J'ai dû lui passer L'étranger de Camus, je crois me souvenir. Et donc on parlait, et cette personne m'a impressionné parce qu'elle vivait dans la musique classique depuis son tout premier jour. Ses parents étaient musiciens, sa sœur était musicienne. Tout le monde autour d'elle était musicien classique. Et à un moment de la conversation, elle me dit « Tu sais, moi, Madonna, je sais que ça existe, mais je n'ai jamais écouté. » Et je me suis dit « Waouh ! » Et ce qui est dingue, c'est que Tatiana, que je n'ai connue que comme voisine, comme ça, elle m'a inspiré le personnage d'Anne Valberg dans Les Parfums, joué par Emmanuel De Vos. Et un jour, elle m'envoie un message en me disant « J'ai vu ton film, il m'a vachement touché, etc. » Et j'ai hésité, et puis je lui ai dit « Mais écoute, c'est dingue, parce que en fait, quand je pensais à ce personnage qui ne vivait que dans ses parfums, j'avais comme référence ton rapport à la musique classique. » Et un jour, Tatiana, qui allait présenter le concours d'entrée à l'orchestre de l'Opéra de Paris, me dit « Est-ce que tu veux que je te montre ce que je vais présenter ?» Et donc, je me retrouve dans une salle de répétition du conservatoire, et elle me joue sa partie de violoncelle qu'elle allait présenter au jury. Et j'ai ce souvenir extrêmement marquant d'entendre la musique comme je ne l'ai jamais entendue, parce que j'entends plein de choses que je n'entends pas habituellement, les cordes qui frottent, sa respiration à elle, la respiration de l'instrument. Et puis, j'entends le travail aussi, les années de travail. Et donc, quand j'ai commencé à écrire ce film sur un groupe dans lequel ça ne se passait pas bien, je me disais, qu'est-ce qui va être cinématographique là-dedans? Et j'ai pensé... À ce moment-là, parce que je me baladais ce jour-là près du conservatoire, et je me suis dit « Ah mais oui, ce que j'avais ressenti ce jour-là, est-ce que le cinéma et la manière dont on arrive à transmettre le son au cinéma ne peut pas le faire sentir au spectateur ?»
0: Ça, c'est une réponse qui me va très très bien. Et du coup, et vous Frédéric, du coup, quand vous avez commencé le projet, vous saviez que vous seriez tout de suite avec des véritablement des virtuoses qui pratiquent l'instrument en fait. Hein. Il y a quatre personnages qui sont avec vous, ainsi que Valérie Donzelli. Hein, ça se passe dans le manoir du papa, etc. Comment ça s'est passé parce qu'il y a des répétitions entre eux et avec vous. Et vous-même, sur le tournage, est-ce qu'il y a eu des répétitions avec les personnages, se connaître, vous qui disiez aimer la psychologie des personnages et l'analyse des personnages? Est-ce qu'il y a eu, après la lecture du scénario, à connaître ces personnes et pouvoir rentrer dans le rôle comme ça?
2: Non, ça s'est fait... Tout de suite, on a en tournant, au fur et à mesure, des jours. Et par contre, il y a eu des répétitions auparavant. Mais en ce qui me concerne, eux ont eu beaucoup de répétitions, parce que pour jouer à quatre, ce que Grégoire Hetzel, qui est le compositeur de la musique du film, a écrit, il faut avoir travaillé beaucoup. Et ça, ils l'ont fait. Mais moi, je n'avais pas vraiment de raison d'être là. Donc, je les ai vus une fois. J'étais très impressionné par le niveau auquel ils arrivaient... avant de commencer le tournage du film, quoi. Je ne m'attendais pas du tout à voir ça. C'était magnifique. Et donc après, c'était super rassurant de commencer le film et de savoir que sur le plan musical, ils étaient largement, même s'il y a toujours à faire mieux, quoi.
0: Justement, Grégoire Hetzel, c'est vrai que c'est un compositeur incroyable. Moi, je sais, il a beaucoup collaboré, revenu avec pas mal de cinéastes, que ce soit des Pléchins, Corsini, pour citer qu'eux, mais des BO absolument magnifiques. Hein. J'ai encore en tête Roubaix et Lumière. Ce qui est très beau aussi, c'est que je trouve que vous avez insufflé dans le film, Grégory, quelque chose. On parle de musique classique, musique de chambre, on parle d'émotion, plus on va arriver sur la fin et plus on va être saisi. Et cette émotion tout en délicatesse, il y a aussi une pointe de modernité. Et je trouve que ça démarre très fort, sans spoiler quoi que ce soit, mais par l'image, hein, c'est-à-dire ce que vous proposez en tout début, en ouverture de film, par où on rentre, ce qu'on voit. Moi, j'ai été très surprise par les choix que vous avez opérés, comment c'est venu aussi ces choix de l'image et le choix de travailler avec Hetzel pour la BO. Donc l'image et la BO.
1: Quand vous parliez et que vous êtes venu à la modernité, j'ai cru que vous alliez venir à la comédie, parce que c'est vrai que c'est un film sur la musique classique, c'est vrai qu'on a fait les choses aussi sérieusement qu'on pouvait le faire et tout, mais c'est aussi une comédie. Et moi, quand je commence à écrire, j'ai d'abord envie d'écrire comme j'ai écrit Les Parfums, comme j'ai écrit L'Air de Rien, c'est-à-dire avec ce regard qui vise à créer la complicité avec le spectateur par le rire, par ce truc-là. La question sur la composition, c'était un boulot qui a commencé très longtemps avant le tournage, je dirais un an, au moins un an. Parce que Grégoire Hetzel, à la fois, il pouvait me conseiller sur les personnages des musiciens, sur le personnage du compositeur, mais il fallait aussi qu'il comprenne bien les enjeux de chaque séquence où la musique est présente, et il y en a un certain nombre dans le film. C'est-à-dire que l'enjeu de la première répète n'est pas le même enjeu que la deuxième répétition, n'est pas le même enjeu que la troisième répétition, et puis au concert final, il faut encore qu'on entende quelque chose, et surtout que tout ça soit perceptible, non pas par des spécialistes de musique classique ou d'instruments à cordes, mais par tout un chacun. Et il fallait qu'il trouve comment répondre en composition au fait que ces séquences devaient être presque comme des séquences de dialogue. Il y a

0: fait frais d'arriver dans ce cinéma-là, parce que moi, je l'ai ressenti comme ça, en tout cas.
1: Eh ben, je suis tout à fait d'accord avec ce que vous avez dit, là, maintenant, et au début, en présentant Grégory. Et ça m'a enchanté, parce que, oui, j'ai aimé ça. C'est bien ce que vous dites, frais. Et c'est frais, c'est intelligent, c'est délicat, c'est intuitif. On rigole bien. C'est très frais. Frais, c'est le mieux.
0: Il y a quelque chose en commun, je trouve, aussi, cet univers et les mots que vous venez de donner avec Valérie Donzelli, qui n'est pas aussi un choix anodin, je trouve. Parce que Valérie, avec qui, d'ailleurs, vous aviez tourné dans deux films, hein, il y avait Marguerite et Julien, et juste avant, que je me trompe, La guerre est déclarée, son grand film où elle parlait de l'histoire de son petit garçon malade. Je trouve que le cinéma de Valérie aussi est quelque chose qui est ancré, terrien, tout en étant, nous faisant avancer dans des raisonnements sans en faire trop. C'est sobre, c'est délicat, c'est élégant. Il y a quelque chose, je trouve, qui collait vraiment fort aussi dans votre réunion, tous les trois, plus le quatuor. Et puis, alors, la petite touche d'humour, hein, parce qu'on parle de l'humour dans le film. Et Grégory Montel en curé, ça, c'est très, très bon, ça. Parlez-moi un petit peu, parce que j'ai trouvé ça très, très drôle.
2: De son rapport à la religion ?
0: Oui, c'est-à-dire que je crois qu'il quémande un petit peu. Ce n'est pas une histoire de quête, c'est carrément il quémande. Hein. Il est au taquet.
2: Non, il est pragmatique, comme voilà, certains prêtres savent l'être. Non, mais il est parfait. Il m'a fait un joli cadeau parce que, voilà, il y avait une journée, peut-être une et demie de tournage. Il est venu de Marseille jusque dans la Meuse, par pure amitié, et ça m'a beaucoup touché. Et c'est vrai qu'il n'y avait pas de personnage pour lui dans le film, et c'était la première fois. Mais qu'en même temps, ça me paraissait impossible de faire un film sans lui, et à lui également. Pour Greg Montel et puis Valérie Donzelli, ben oui, c'est vrai qu'il y a quelque chose dans le casting, comment dire. Quand on fait son choix, on pense pas seulement à l'affiche, on pense au tournage et à ce qui va se passer au tournage. Et je savais que ces quatre comédiens, musiciens, ils allaient, le spectateur allait certainement ne pas les connaître. Je sais pas, je voulais quelque chose de très humain, de très simple. Il y a parfois des comédiens qui sont plus compliqués à gérer. Et moi, je voulais surtout pas ça sur ce tournage. Je voulais qu'il y ait une unité qui se crée de manière la plus naturelle possible entre tous les comédiens. Comme quelque chose de l'ordre de la troupe aussi, parce qu'on était dans un lieu unique pendant un mois à tourner. Donc, et puis la musique en plus tout au long de la journée. Donc je me disais qu'il pouvait se passer quelque chose d'intéressant. Et puis après Valérie, par rapport à son personnage, ce qui m'intéressait, c'était comment rendre ce personnage qui a quand même des soucis de riche au départ, qui a une riche héritière, etc. Comment la rendre sympathique, comment elle allait pouvoir nous suggérer de l'empathie. Et elle a ce côté, on a l'impression que les événements glissent un peu sur elle, quoi. C'est un sourire sous une averse, elle est là, comme ça, je sais pas, un peu,
0: j'aime bien. Joli, ça, un sourire sous une averse. Faut le ressortir à plein de... Ah non, mais il faut le ressortir à plein de femmes, c'est joli.
2: C'est bon, bah ok, j'essaierai.
0: Faut la garder, celle-là. Et puis, Frédéric, vous savez, justement, ce personnage d'Astrid joué par Valérie, elle vient à votre rencontre, elle se heurte à un refus de votre part, et puis finalement, vous allez venir, elle est heureuse que vous acceptiez finalement. On en a parlé tout à l'heure, l'intention vraiment du film, c'est de montrer qu'il y a un besoin de dialoguer autrement qu'avec les mots, et ça revient plusieurs fois dans le film. Vous avez plusieurs passages où, en toute sobriété, je dirais en économie de mots, hein, vous intervenez sur des moments comme ça, où finalement, devant toutes ces chamailleries permanentes, vous vous rappelez au fait que, ah oui, bah c'est ça que je déplore dans le dialogue, c'est que les mots, c'est pesant, quoi. Donc la musique, c'est autre chose, c'est un autre moyen de communiquer. L'art, en général, est un moyen de communiquer autrement.
1: Oui, c'est du même ordre que l'artisanat. Moi, l'art, je n'y crois pas trop. Je pense que ce n'est pas nous qui décidons que c'est de l'art, déjà. Donc on est des artisans. L'artisanat, c'est quelque chose... enfin, j'en ai fait comme tout le monde. Hein. Je veux dire, j'ai fait pas mal de menuiseries, par exemple. Tailler un bout de bois, c'est intéressant de se poser des questions. Pourquoi je vous parle de ça? Alors quand il est question de musique.
0: Parce que je pense que vous avez envie d'aller sur le terrain, de oser faire, y aller. C'est un peu ça le principe du film aussi.
1: Oui, je sais pourquoi. C'est parce que c'est concret. Faire sonner un instrument, c'est concret. Ce qui nous emmène plus haut, plus loin, c'est quelque chose de plus abstrait, c'est

0: pourquoi ça résonne ensemble, pourquoi il y a des sons qui font une telle harmonie ou une disharmonie, mais quelque chose comme ça de gracieux dans les fréquences. Bon, si c'est du bois, c'est autre chose. Mais restons sur la musique. Donc c'est concret, c'est un travail concret. Moi, au fond, je rêve que de ça. Quand j'ai commencé à faire du cinéma, je pensais pas être acteur, je pensais même pas être réalisateur, ou plutôt si, je voulais être réalisateur, mais je me disais, je ne peux pas être réalisateur si je ne sais pas comment les gens travaillent, comment chacun y travaille. Donc, assez pragmatiquement, j'ai commencé à travailler de l'autre côté. Ça m'arrangeait parce que je gagnais ma vie tout en apprenant le métier.
1: Et vous y pensez à un jour réaliser ?
0: Non.
1: Et vous pensez à jouer ?
2: Oui. Oui.
1: Peut-être vous jouerez un jour dans un film que réalisera Frédéric.
0: Je vous dis non.
1: D'accord, j'insiste pas. Mais il y a une chose sur laquelle j'aimerais finir. Après, il faut que je vous laisse un peu tranquille aussi avec vos spectateurs qui vous attendent en salle. Vous me dites très franchement si c'est tiré par les cheveux, j'arrête. Hein, okay, mais j'ai quelque chose par rapport à tout ce qu'on vient de se dire qui, moi, m'est venu. Quand je parlais de modernité et de votre patte, qui est déjà bien affirmée dans ce que vous proposez dans les longs métrages, et par rapport au sensoriel, ce que je trouve très important. Je crois que, bon, déjà d'une, il n'est pas nécessaire d'être très doué en sens olfactif, comme être mélomane pour s'intéresser à des parfums et s'intéresser à la musique. Et ça, vous nous le faites bien, bien comprendre dans vos films. J'ai un peu envie de m'adresser à des personnes qui ne vont pas forcément beaucoup voir des expos, qui pensent que les choses ne sont pas à leur portée, qu'il y a trop de conceptuels, que c'est compliqué. En fait, quand on voit des installations d'art contemporain, ça fait appel au sens. Vos films font appel au sens aussi, même si on est devant l'écran, donc on n'est pas réellement en train ni de sentir, ni de... Mais tout ça pour vous dire que dans un autre genre, avec pas une once d'humour pour le coup, mais si je pense à la zone d'intérêt de Jonathan Glazer, cette manière qu'il a d'aborder dans son cinéma par des moments de monochrome coloré, de puissance du son et de faire comprendre toutes les choses qui ne se voient pas par le sonore et le visuel comme ça. Ces choix opérés là, je me dis que en fait, le cinéma est un média important pour susciter des émotions aux gens qui regardent et que même en toute sobriété, avec des moyens pas forcément compliqués, est-ce que c'est quelque chose qui vous parle dans l'avenir du cinéma ? Le fait de faire des films où on est autrement que dans les mots ?
2: En tout cas, moi, j'ai ce souci au-delà des sens, parce que oui, certes, une fois c'était l'odorat, et puis là, on peut dire que c'est Louis. J'ai toujours ce souci de quelle expérience, de manière générale, vit le spectateur. Et j'ai le même souci quand j'écris quelque chose dont j'espère que ça va être de la comédie, c'est-à-dire que j'aime quand une salle, par exemple, rit de quelque chose de manière totalement décalée. Il y en a un qui rit d'abord, un plus tard, un qui comprend un contresens, un qui rit plus fort, un qui rit plus bas. Parce que là, j'ai vraiment l'impression d'aller chuchoter une petite bêtise à l'oreille du spectateur. Et moi, vraiment, ce qui m'importe, et chaque jour de l'écriture, chaque jour du tournage, chaque jour du montage, chaque jour de la post-prod, je pense à ça, à comment le spectateur y vit ce parcours d'1h40, d'1h50, qui est un film. Est-ce que je suis trop long là ? Est-ce que là j'ai trop insisté sur ci ? Est-ce que là, si je suis un peu plus subtil, ouais, ça passe, ou ça passera pas pour tout le monde, mais pour ceux pour qui ça passe, ça sera encore plus fort, etc. J'ai pas fait d'école de cinéma, et ma seule science, c'est celle du spectateur que je pourrais être, et la certitude que quand quelque chose fonctionne sur moi, ça doit fonctionner sur d'autres.
1: Vous en parliez ensemble, Frédéric, et peut-être aussi avec Valérie, sur le tournage, de tous les trois, peut-être sur ces attentes-là qu'un spectateur peut avoir. Est-ce que c'est des discussions qui se sont avancées ?
0: Non, parce que c'est... Non. Non, non, on parlait de choses plus concrètes, je veux dire, enfin, très... Ouais, technique, très... C'était suffisamment, on peut le dire, c'est pas un gros mot, c'était suffisamment difficile à faire techniquement, il y avait de quoi faire, et s'occuper, vous voyez. Non, non, on s'est amusé, surtout.
2: Quand j'ai plus d'arguments, plus d'indications à donner aux comédiens, parce que je sais plus, ou je sais pas comment leur expliquer ce à quoi je pense, c'est vraiment le mot d'ordre que je préfère, c'est « amusez-vous ». Et d'ailleurs, c'est le mot du compositeur... il me semble, aux musiciens, à un moment donné, en tout cas. Ouais, je ne voulais pas le dire, mais c'est amusez-vous. Et amusez-vous, et voilà, quand on ne sait pas comment il faut faire une scène, quand on ne sait pas s'il faut rentrer par la gauche ou par la droite, bon, amusons-nous et puis on va voir ce qui en ressort. Et puis si c'est pas la solution, ça va peut-être nous donner la solution.
1: Je vais laisser le petit mot de la fin à Frédéric et je donne le mien juste avant. Mais c'est vrai qu'au final, ce qui est clair, c'est que voilà, c'est un film sur l'harmonie entre les êtres. C'était pas gagné de base. Dans Les Parfums, c'était aussi un peu dans Le Binôme, c'était un peu ça aussi. Ça paraissait pas aller de soi. Puis finalement, on se rend compte que voilà, la rencontre est possible. Il se trouve que par la musique encore plus. Et puis hop, les petites lumières, la petite ambiance tamisée, la beauté de ce qu'on ressent, nos petites émotions, et on oublie tous les tracas. Quoi. C'est ça la beauté de, hein, d'exprimer les choses par la musique.
0: Mais exactement, c'est la vertu de la musique. C'est la dernière chose qui nous restera. C'est l'idée d'un son qui soit un peu de la musique. Allez, pour terminer, je vous livre un truc. J'étais hier à Genève pour tourner quelque chose. Et il m'est revenu hier qu'il s'est passé un soir à Genève, il y a 6 mois, où j'étais pour jouer au théâtre. Dans la nuit, la fenêtre était ouverte. C'était il y a un an. Et tout d'un coup, j'entends un tramway qui passe probablement le long du lac. Je suis au Paquis, dans le quartier du Paquis. Et le tramway fait... Incroyable, c'était dément. C'était la musique d'Il était une fois dans l'Ouest.
1: Mais vous l'avez fait trop bien, je suis scotché, j'avais l'impression d'y être là. Non mais c'est vrai que son personnage, le moment où il écoute les sons des oiseaux pour les reproduire avec la clarinette, c'est extra, c'est extra. Merci. Messieurs, je vous remercie de tout cœur. C'était merci un grand plaisir.
0: Merci à vous.
2: Ouais, merci beaucoup.
1: Et plein de bonheur et de rencontres. Et je doute pas que ça va être super parce que vraiment c'est un film plein de belles choses, d'émotions, de simplicité, de douceur et de joie. Donc merci à vous. Merci. Au revoir.
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4: Papa a passé la moitié de sa vie à essayer de réunir ses instruments.
5: Qu'est-ce qu'on va en faire ?
4: Leur premier concert.
5: Un quatuor de Charlie Beaumont, j'en ai jamais entendu parler.
4: Jusqu'à aujourd'hui, il n'a jamais été joué.
5: Je vais le faire. Premier violon, j'imagine.
4: Oui.
6: Hello tout le monde, je viens d'arriver, je suis trop contente d'être là. Je vais aller rejoindre les autres membres du quatuor, Georges Massaro, Peter Nicolescu et enfin Liz Carvalho.
4: N'oubliez pas la photo pour Paris Match, hein.
7: Tout le monde me regarde. Alors on n'hésite pas à sourire, hein.
8: En 2 jours, ils n'ont pas été capables de régler un seul mouvement. Samedi, on s'en sort en enchaîné 4.
9: On reprend à 11.
7: Pourquoi on reprend à 11?
6: Parce qu'avant, ils jouent pas. Ça va?
8: Beaumont, s'il y en a bien un qui sait comment ce truc se joue, c'est bien lui.
10: 1, 2, 3. Enfin, 4 bons musiciens, ça n'a jamais suffi à faire un bon quatuor. Ça se saurait.
5: Je crois qu'on n'est pas pareil, en fait.
6: Ça veut dire quoi, ça?
11: Apolline?
12: Laissez-moi, je vous dis.
5: Toujours cette manie de te cacher pour travailler.
10: Vous vous entendez bien avec Peter?
13: Vous êtes observateur? On est fâchés à mort.
10: Pensez à ces nuées d'étourneaux. Qu'est-ce qui se passe avec ces centaines, ces milliers d'étourneaux qui font des rondes comme ça dans le ciel? Il n'y a pas de chef, il n'y a pas de règle.
4: J'ai tout fait pour que ce concert soit magnifique et vous, vous faites tout pour que ce soit un désastre. Alors merde!
5: Ça vous a plu?
10: Pas simple, hein. Vivaldi, pas simple.

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0: Bon, je t'écoute. DRFL 101, je suis en compagnie de Philippe. Bonjour Philippe.
1: Bonjour Abdel.
0: Cette chronique aujourd'hui, ça sera consacré à l'électricité moins chère, l'achat groupé qui pourrait bien vous brancher. On parle beaucoup de l'électricité en ce moment. Les prix montent, descendent, remontent. On n'y comprend plus rien. Tu nous apportes un peu de lumière aujourd'hui, Philippe ?
1: En essayant de pas te faire disjoncter, Abdel. L'UFC Que Choisir lance un achat groupé d'électricité avec un tarif fixe sur 2 ans. C'est un peu comme mettre son prix au kilowattheure au congélateur. Ça ne bouge pas jusqu'à fin 2027.
0: Un achat groupé d'électricité, mais c'est quoi au juste ?
1: Eh bien, c'est simple. Tu mets des milliers de consommateurs ensemble pour négocier un prix imbattable. Résultat, Octopus Energy a remporté l'appel d'offres et propose jusqu'à moins 21% sur le prix du kilowattheure par rapport au tarif réglementé. Oui, 21%, c'est un peu mieux qu'une ristourne. Hein.
0: Et concrètement, ça fait combien d'économies pour les gens ?
1: Voilà. Alors, pour un ménage classique, environ 100 euros par an si tu consommes autour de 3000 kWh. Enfin, c'est la moyenne de la consommation. 321 si tu chauffes à l'électricité et jusqu'à 485 euros pour les gros consommateurs. Bref, des économies vraiment visibles sur ta facture.
0: Et tu disais prix fixe pendant 2 ans.
1: Oui, exactement. Pendant que les tarifs réglementés risquent d'en faire du yo-yo, toi, tu restes tranquille. Le prix est verrouillé sur 2 ans, hors les taxes et les frais de réseau, qui, eux, dépendent de l'État. Une vraie protection anti-inflation. Et tu peux résilier quand tu veux, sans frais, liberté totale, mais économie garantie.
0: Et côté contrat, c'est du solide, j'espère.
1: UFC Que Choisir a imposé un cahier des charges très strict. Contrat clair, clause protectrice et bonus pendant 1 an. La fédération elle-même suit les éventuelles réclamations. Pas de coup de pression, pas de petites lignes, pas de surprise, c'est Noël avant l'heure.
0: Et si on veut en profiter, on fait comment ?
1: Tu vas sur le site quechoisirensemble.fr, tout attaché. Tu peux faire une simulation en quelques clics et si ça te plaît, t'inscrire à l'achat groupé jusqu'au 20 décembre 2025. Dépêcher. Seule condition, être desservi par Enedis, donc c'est la quasi-totalité de la métropole. Et attention, l'offre est garantie aux 150 premiers inscrits. Après, on arrête.
0: Et comment alléger ses factures sans alléger ses plaisirs ? C'était Philippe de Que Choisir d'Indre-et-Loire. Cette émission était consacrée à l'électricité moins chère, sur les achats groupés qui pourraient éventuellement vous intéresser. Donc passez par FC Que Choisir. Donc pour vraiment profiter, quechoisirensemble.fr. Et après on peut faire une simulation pour voir si ça vaut le coup de changer ou pas. Donc on a la différence entre le prix propre, le prix qu'on paye actuellement et le prix éventuel.
1: Tout à fait, tu le verras sur l'estimation.
0: Donc, bah, merci Philippe de cette chronique consacrée à l'électricité.
1: Merci beaucoup Abdel.
0: Et à très bientôt sur les ondes d'RFL 101. Merci, au revoir.

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C'est ça le problème. Moi, je sais, bien sûr.

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0: 43, fallait le faire. Hein. Même qu'un jour, il a fait passer deux juifs en Allemagne. C'était dur, il voulait pas, vous connaissez les juifs. Hein. Surtout en Ariège.
1: Ma tante était née dans la Creuse, au sein d'une famille nombreuse, atteinte de l'impétigo.
0: Ah, l'impétigo.
1: C'est dans l'Ariège.
0: Je suis un Français de pure souche, et j'ai toujours au coin de la bouche un bon rictus de franchouillard.

0: c'est de la chanson.
1: T'as oublié de dire tous aux putes.
2: Oh ah merde oui.
0: J'ai oublié de dire tous aux putes. Bon, on prend la patience un jour.